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1: Bonjour, nous sommes Harrison.
2: Bonjour.
1: Et Brian, bienvenue à notre émission My Generation sur Radio Mercure.
2: Nous allons jouer la musique de notre génération, c'est-à-dire la musique de ces derniers 60 ans.
1: Aujourd'hui, nous allons mettre en valeur quelques instruments.
2: Ce n'est pas seulement la batterie et la guitare dans la musique populaire.
1: Nous avons choisi l'harmonica pour notre premier morceau. Écoutons le thème du film Midnight Cowboy. Macadam Cowboy en français. John Barry a gagné un Grammy pour la musique.
2: Toot Stillman a joué l'harmonica sur la bande originale, mais Tommy Riley a joué sur le disque. Tous les deux méritent une mention. Écoutons le thème de Midnight Cowboy avec l'harmonica

Lorsque j'étais jeune, j'avais l'idée qu'un saxophone était plus un instrument de jazz. Mais en 78,

0: Lorsque j'étais jeune, j'avais l'idée qu'un saxophone était plus un instrument de jazz. Mais en 78, j'ai entendu une chanson pop qui est devenue un grand hit autour du monde. On entend le sax dès le début et nous sommes captivés par le riff.
1: Ah, Alison, tu parles sûrement de Baker Street par Jerry Rafferty. Mm-hmm. Rafferty l'a écrit lorsqu'il restait chez une amie qui a habité à Baker Street à Londres. Mais sais-tu qui a joué le sax?
0: Ah oui, oui, oui. Il s'agit d'une musicienne de studio, Raphael Ravenscroft. Grâce à lui, il y avait une résurgence dans les ventes de saxophones et leur utilisation dans la musique pop et la publicité.
1: Écoutons Baker Street par Jerry Rafferty.

0: Peter Bilk est une clarinettiste britannique. Il est surtout connu pour avoir été l'auteur et l'interprète de Stranger on the Shore, qui a remporté un immense succès international en 62.
1: Eh oui, au Royaume-Uni, Stranger on the Shore est le disque le plus vendu de l'année et, si on ne se trompe pas, l'instrumental le plus vendu.

0: c'était magnifique. Ça me rappelle de ma jeunesse et mon oncle qui a été un grand fan de Akebilk. Qu'est-ce qu'on va écouter maintenant, Brian?
1: Le piano. C'est un instrument qu'on trouve souvent, parmi d'autres, dans les chansons. Mais dans la chanson « Someone Like You », chantée par la talentueuse Adele, le piano est le seul instrument que nous entendons.
0: Oui, Adele a coécrit la chanson avec Dan Wilson qui jouait le piano sur le disque.
1: Écoutons le sublime « Someone Like You » par Adele.

0: aucun piano, Procol Harum ont préféré un orgue dans leur grand hit de 67, A Whiter Shade of Pale.
1: En fait, pour être précis, c'était une orgue Hammond M102.
0: Tu as raison, Brian. Écoutons Procol Harum avec Matthew Fisher, qui joue l'orgue, et Whiter Shade of Pale.

0: Et maintenant, nous avons une autre instrumentale.
1: Les trompettes figurent souvent dans la musique populaire. Herb Alpert était bien connu comme un virtuose de la trompette. Voici sa version de « A Taste of Honey » de 65.
0: Écoutons « A Taste of Honey » par Herb Alpert and the Tijuana Brass.

0: Et si nous parlons d'instruments cuivre, pourquoi pas le trombone?
1: Rico Rodriguez était un joueur de trombone très talentueux. Il a joué avec beaucoup de musiciens dans les années 60.
0: Et du 79 au 84, il a travaillé avec The Specials. Voici un de leurs plus grands hits, Ghost Town, Ville de fantômes. Le trombone de Rico est bien en évidence.

0: La chanson Cotton Eye Joe est une chanson folklorique country américaine très traditionnelle.
1: Beaucoup de chanteurs ont fait une reprise. En 1994, Rednecks, un groupe suédois, a fait une version. Et l'instrument on entend dès le début est...
0: Le violon, bien sûr. Mais il y a aussi un solo en banjo. Écoutons bien à Cotton Eye Joe. Yeah!
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0: Nous allons terminer avec un de mes chanteurs préférés, Rod Stewart.
1: Ah, il est plutôt traditionnel avec son accompagnement musical. Il aime la guitare, la batterie et parfois la clavier, n'est-ce pas?
0: Oui, mais parfois il aime la mandoline. Il a même un solo de mandoline dans son hit Maggie May. En 71, Rod Stewart a chanté Mandolin Wind, une chanson qu'il a écrite lui-même et qui est une chanson d'amour.
1: Ah, forcément tu l'aimes bien. Voici Mandolin Wind et tu vas nous dire qui joue la mandoline?
0: Je pense que c'est Ray Jackson. Voici Rod Stewart et Mandolin Wind.

0: Et voilà, notre petit aperçu des autres instruments de musique est terminé.
1: Nous espérons que vous avez passé un bon moment avec nous. Merci nos auditeurs pour votre fidélité et merci à l'équipe technique de Radio Mercure.
0: Rejoignez-nous la semaine prochaine pour encore de la musique de notre génération. Bonne semaine!
1: Bonne semaine, au revoir!

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0: À Mériel, dans le Val d'Oise, il est un musée qui vous invite à plonger dans l'univers de Jean Gabin.
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3: Bon, alors parle plus, écoute-moi, ça te reposera.
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0: 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Et pour en savoir plus...
1: Je sais.
0: Afin de bien préparer votre visite, contactez l'office de tourisme de l'Isle-Adam.
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0: Ou directement le musée Jean Gabin au 01 34 64 87 92.
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0: 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Venez donc remonter le temps toute l'année à Mériel le mercredi, vendredi et samedi de 14h à 17h.
1: Tu vas te taire.
0: En venant visiter le musée Jean Gabin.
1: Nous y voilà.
0: 1 place Jean Gabin à Mériel.
1: Mais ça, je le sais. Je pense que quand on mettra les cons sur orbite, t'as pas fini de tourner.

Radio Mercure, bonjour et bienvenue dans Balade en chanson, chaque mardi 11h midi et le jeudi 14h-15h sur le 93 FM. Bonjour à tous, bonnes vacances, Christophe Ribou pour vous accompagner durant une heure. Nouveauté, Balade en chanson mode été en compagnie du single d'Eddie Mitchell, dans lequel il reprend, assisté de la chanteuse brésilienne Zélia Duncan, une très ancienne chanson composée par Eddie Barclay, Boris Vian et Quincy Jones, qu'Henri Salvador mit à son répertoire au début des années 60 à Cannes cet été.

0: C'était Eddie Mitchell sur Radio Mercure. Ce sont quelques souvenirs d'enfance au bord de l'océan que nous évoquait il y a 2 ans Jérémy Frérot avec Gamin des Sables, alors qu'en 1960, Dalida faisait danser le Sirtaki par les enfants du Pirée, très gros succès.
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douceur mêlée dans une jolie ballade au bord de la mer, composée par Georges Moustaki en 1969. La mer m'a donné. La mer.

L'été, les vacances, temps favorable aux rencontres et peut-être aux amours qui dureront toujours. Grand succès de 2021 de Clara Luciani ou bien souvenir d'un tube qui fut en tête des hit-parades en 2014, Sweet Darling de Frérot de la Vega. Sans oublier que l'amour, ça se donne. Dernier conseil d'Amel Bent cette année.

Raymond Lefebvre, son grand orchestre, nous accompagne durant cette balade avec d'abord un succès de Serge Gainsbourg, « Je t'aime, moi non plus ». Raymond Lefebvre.

0: Retrouvons maintenant l'idyllique image d'une plage de sable fin située au nord de Porto Vecchio, en Corse, avec un très grand succès que nous propose Enrico Macias, Solenzara, qui sera suivi d'une chanson que Jennifer, la chanteuse aux origines corse, enregistra en 2002 avec réussite au soleil.
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changement de décor. Atmosphère parisienne, mais tube d'un été également, celui de 1995, avec un voyage dans l'imaginaire de Thomas Fersen au café

Thomas Fersen au Café de la Paix. Une bossa retrouvée, écrite en 1969 et reprise en 98 par Véronique Sanson, comme un carnet de vacances inspiré par sa passion musicale pour le Brésil, clapotis de soleil, et pour ne pas quitter cette ambiance solaire de l'Amérique latine, quelques instants en compagnie de Luisa et son Soleil Bleu, tube de l'été dernier.

Luisa et Véronique Sanson, à l'instant. Si l'on évoque les tubes de l'été, il en demeure un incontournable qui fit danser la France entière en 1985, le célèbre Macumba de Jean-Pierre Madère.

Retrouvons maintenant l'orchestre de cette semaine, celui qui nous accompagne régulièrement, d'ailleurs, sur Radio Mercure, que ce soit dans Balade en chanson ou Escapade en stéréo de l'ami Jean-Claude, le dimanche à 8h30, Raymond Lefèvre, quand on revient.

chez Marc Lavoine et Patrick Fiori, pas de répit. Ils sont occupés. Titre de cette surprise musicale estivale dans un single tout nouveau, douce et dynamique ballade, nouveauté Radio Mercure de l'été. Occupés, Lavoine, Fiori.

Ah, on ira, ben oui, mais où? Si nous cherchons quelques idées de voyage pour l'été, feuilletons ensemble le catalogue que nous proposait en 2013 Zaz sur un rythme bien enlevé. On ira.

Et pour conclure notre balade en chanson, mode été, de cette fin juillet, rendons hommage à celle qui vient de nous quitter, Marie-Paul Belle. Oui, bien triste nouvelle pour cette artiste singulière, amoureuse des mots, inoubliable interprète de La Parisienne, des petits patelins, Wolfgang et moi, Marie-Paul Belle qui était née dans l'Oise, à Pont-de-Sainte-Maxence. Nous lui rendons hommage avec La Parisienne.

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Rendez-vous est pris la semaine prochaine pour d'autres tubes. Et oui, plein de tubes sur Radio Mercure. Bonne semaine, bonnes vacances. C'était Christophe Riboud.

0: Les passagers à destination du vol New York 711 sont priés de se présenter, porte B.
1: Nous souhaitons la bienvenue aux passagers de l'émission Décalage horaire sur le vol Radio Mercure 93 FM à destination des musiques du monde. Le décollage est imminent. Veuillez attacher vos ceintures, relever vos tablettes et vous caler confortablement dans votre fauteuil. Patrick H2 sera votre commandant de bord pendant toute la durée du vol. Et une fois n'est pas coutume, nous décollons et nous sommes au-dessus de l'Auvergne. Pour nos auditeurs étrangers qui nous écoutent de l'étranger, eh bien, ils ont aussi la culture française. Balade folklorique en Auvergne.

Vous êtes dans Décalage horaire avec Patrick H2 et nous poursuivons notre voyage, cette fois-ci en Éthiopie. À Calais 8B avec Marie.

Nous étions en Éthiopie avec Akalé 8BI. Et puis nous allons poursuivre notre voyage et nous survolons actuellement, chers passagers, le Togo. D'où est natif Kossi, un passager fidèle de l'émission, natif de Sika Konji, situé entre le Ghana, le Bénin et le Burkina Faso, bordé par l'océan Atlantique. Au cœur de l'Afrique de l'Ouest, le Togo séduit par ses villes comme Lomé et Palimé. Ses trésors, tels que le marché des féticheurs d'Akodesawa et les paysages du mont Agou, reflètent une culture riche. Le village Sika Konji offre une atmosphère paisible entre mer et tradition. Côté saveur, la pâte, le fufu et le hakpan régalent les gourmands. Entre plage, culture et authenticité, le Togo promet un voyage chaleureux. Et pour nous accompagner ainsi que Kossi, eh bien, rien de tel que Zion Girl Togo avec Miva, né Miakafui. Le Togo.

Vous êtes sur le vol Radio Mercure 93 FM et nous allons de la Guyane à Porto Rico en un battement d'ailes, puisque nous étions à Porto Rico donc avec Jerry Rivera et Cuenta Conmigo. Ah, nous sommes à Hawaï, chers passagers. Regardez à droite.

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1: Et oui, nous étions à Hawaï, qui n'est pas un pays, mais un État des États-Unis d'Amérique. Nous étions avec Israël Kamakawiwol et son Panini Pua Kea. Comme en début de vol, nous étions en Auvergne et c'est en France. Le folklore n'a pas de frontières et n'a pas de pays. Et pour finir cette émission, eh bien, nous allons survoler, chers passagers, la Corée du Sud. En Asie de l'Est, la Corée du Sud séduit par ses villes dynamiques comme Séoul et Busan. Ses trésors tels que le palais de Jeonbokgung et le village de Bukchon-Anok mêlent tradition et modernité. Entre montagnes, temples et littoraux, les paysages sont variés. Côté saveur, le kimchi, le bibimbap et le bulgogi régalent les gourmands. Entre culture ancestrale et innovation, la Corée du Sud offre un voyage captivant. Et notre dernier guide sur cette destination, chers passagers, c'est Blackstream avec Gross Ring. La Corée du Sud.

Mesdames et messieurs, votre vol musical Radio Mercure 93 FM en provenance des musiques du monde vient d'atterrir. Veuillez détacher vos émotions, récupérer vos souvenirs et garder en mémoire chaque note de ce trajet unique. Toute l'équipe de l'émission Décalage horaire vous remercie de votre fidélité et espère vous retrouver très bientôt pour un nouveau décollage musical. Nous avons visité l'Éthiopie, la Corée du Sud, Porto Rico, la Guyane, Hawaï et le Togo. Décalage horaire, c'est le dimanche de 13h30 à 14h et le jeudi en rediffusion de 15h à 15h30. Décalage horaire, l'émission qui vous emmène ailleurs. Vous étiez avec votre commandant de bord, Patrick H2. Je vous dis à la semaine prochaine pour un nouveau vol. À bientôt.

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Bonjour à toutes, bonjour à tous, mesdames, mesdemoiselles, messieurs, chers amis, auditeurs et amateurs de jazz, c'est Jean-Claude pour cette session d'une heure de Shabada. Shabada, votre rendez-vous jazzistique avec le jazz évidemment, toutes les semaines en alternance, présenté soit par Sébastien, soit par Jean-Claude, votre serviteur, qui donc vous accompagne durant ces 60 minutes de musique quasiment ininterrompue. On va commencer avec du bon jazz, mais comme si le reste était moins bon. Mais tout sera bon, vous allez vous en rendre compte tout au long de cette émission. Et on commence avec un peu de swing. Un swing assez cool, mais que l'on doit notamment à Benny Goodman. Le fameux Stompin' at the Savoy, ici interprété par Rick Van Matre à la clarinette et Jim Puke au trombone. Et puis un orchestre, celui du Cincinnati Pops Orchestra, dirigé par Eric Kunzel.

Rick Van Matre à la clarinette pour entamer cette session de Shabada sur Mercure, God Swing, un album sorti en 2003 chez Telarc. Donc autant vous dire, un album excellemment enregistré, preuve en est. En voici un deuxième extrait tout de suite, c'est le fameux titre de Count Basie, Jumping at the Smooth Side, avec Rick Van Matre au saxophone ténor, toujours Jim Puke au trombone, et puis également toujours le Cincinnati Pop Orchestra, placé sous la direction d'Eric Kunzel.

Oui, bien sûr, vous l'avez reconnu, le grand standard de Toots Thielemans, compositeur, musicien, jazzman belge, qui est siffleur, qui est guitariste, qui est harmoniciste. Là, on l'a entendu jouer de la guitare et de l'harmonica dans un premier titre, son fameux succès Bluesette, qui date des années 60. Eh bien, on va rester avec un bon, on va rester avec un nouveau Toots Thielemans, avec un standard composé à une certaine époque dans les années 80 par Quincy Jones. Ça s'appelle Vela. Et c'est le meilleur du jazz dans Shabada sur Radio Mercure. Et là, on entend encore une fois Toots Thielemans qui siffle.

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1: Alex Bunion sur la platine 1812.

pianiste et claviériste d'origine suisse. Né à Montreux en 58, c'était Alex Bunion sur les platines de Radio Mercure dans Shabada. Et à présent, un musicien français qui est un guitariste, extrait de l'album En attendant Julia, sorti en 2002. Je vous ai choisi de cet album le titre Mal de lune. Shabada, le jeudi à 18h sur Radio Mercure, rediffusé le samedi à 16h.

Jazz à la française, c'était Olivier Louvel à la guitare, guitare acoustique, et également accompagné du saxophoniste, flûtiste, clarinettiste Stéphane Guillaume sur l'album En attendant Julia. Le style de Steel Idan, Steel Idan sur Mercure dans Shabada avec le titre Babylon Sisters. Bonne écoute.

Babylon Sisters, Steely Dan. Il aura fallu pas moins de 55 tentatives à Michael Baker et Donald Fagen, les instigateurs du groupe Steely Dan, ainsi que l'ingénieur du son, pour obtenir un mixage satisfaisant sur les 50 secondes que nous venons d'entendre, les 50 secondes du fondu de fermeture de ce titre extrait de cet album de Steely Dan sorti en 1981 qui s'appelait Go Show. On va rester avec non pas Steely Dan, mais Donald Fagen. Donc on laisse tomber Michael Baker de côté, puisque c'est un autre membre du groupe de Steely Dan qui sortira son album un an plus tard, un album solo magnifique avec que des succès dans cet album sorti donc en 1982, un an plus tard. Voici de l'album The Night Fly, le fameux titre EGY. Le jazz sous toutes ses coutures, mais pas que. On est sur la West Coast un petit peu. C'est Shabada et c'est sur Mercure et c'est avec Jean-Claude.

PGY, le titre qui entame l'album de Donald Fagen sorti en 1982 de Nightfly. C'est sur Mercure comme toujours. Et à présent, on continue cette émission avec cette fois-ci un des frères Martialis. Alors on connaît Branford Martialis qui est saxophoniste, on connaît Winton Martialis qui lui est trompettiste, mais dans la fratrie il y en a un troisième qui est né en 65, toujours bien sûr issu de la Louisiane, sorti, né exactement à la Nouvelle-Orléans. Il est lui tromboniste, il s'appelle Delfayo Marsalis. On va l'écouter dans un disque un petit peu déroutant, qui est sorti en 1992, qui s'appelle Pontius Pilate's Decision, et je vous ai choisi de cet album Reverend Judas Iscariot.

On est presque à la limite du free jazz quand même là. Ouh là là, c'est étonnant de la part de Shabada version JC, mais pourquoi pas. Reverend Judas Iscariot par Delfeayo Marcialis, un des frères Marcialis, pour découvrir un petit peu ce tromboniste qui cède sa place à présent à un sax ténor qui n'est autre qu'un des leaders, un des membres du groupe les Jazz Messengers, qui sortira plusieurs albums, dont celui-là en 1961 qui s'appelle Work Out. Et de cet album dans lequel on peut entendre Grant Green à la guitare, Wynton Kelly au piano, Paul Chambers à la basse et Philly Joe Jones aux percussions. Eh bien, je vous ai choisi Smokin', c'est Hank Mobley qui nous interprète ce titre.

Saxophoniste, ténor et compositeur, Hank Mobley, qui sera l'un des membres fondateurs du célèbre groupe Jazz Messengers, qu'il quittera très vite au bout de 2 ans de prestations, même s'il le retrouvera quelques années après. Mais là, c'était un album sorti, lui, en 1961 pour ce précurseur du hard bop, l'album Work Out. Et on vient d'écouter Smoking, composé et interprété au saxophone par Hank Mobley. Toutes les bonnes choses ont une fin, ça vous le savez déjà. Il suffit d'écouter Radio Mercure pour s'en rendre compte. La preuve, c'est que nous nous quittons puisque Shabada est presque terminé. On se quitte avec un titre bien sympathique quand même. L'album sorti en 1984 du pianiste français Alain Mion. L'album qui s'appelle Phénomène. À toutes et à tous, merci de votre fidélité, toujours aussi grandissante. Et retrouvons la semaine prochaine, pour les amateurs de jazz, Sébastien qui prendra le relais pour son Shabada à lui, jeudi prochain, 18h-19h, rediffusé le samedi à 16h.

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